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0: En ce samedi soir, je vous ai trouvé l'événement Ne pas manquer demain, c'est pour une bonne cause en plus. Donc demain, dimanche 7 juin, SLA Québec propose une marche et à partir de 13h jusqu'à 15h. Le départ, c'est au Studio Théâtre Paul Hébert de Thetford. Et si vous voulez avoir des informations ou faire un don même, ben vous pouvez visiter le site jedonneenligne.org. Toutes les infos s'y retrouvent, mais ça ne pas manquer. Donc on se retrouve demain dès 13h au Studio Théâtre Paul Hébert pour cette marche. Merci d'être à l'écoute en ce samedi soir. C'est un plaisir de vous accompagner jusqu'à minuit.
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Grosse nouvelle qu'on a su cette semaine dans l'actualité ici à Victoriaville. Il y a l'homme d'affaires et aussi président des Tigres de Victoriaville, Charles Pellerin, qui est soupçonné par l'autorité des marchés financiers d'avoir permis à des membres de sa famille et connaissances de s'enrichir illégalement de près de 6,8 millions de dollars. Si vous voulez en savoir plus sur ce dossier, dirigez-vous sur monvicto.com pour lire l'article complet. Il est disponible, donc vous pouvez aller vous mettre à jour sur ce sujet dès maintenant. J'espère que vous passez une belle soirée à notre écoute. En tout cas, moi, j'ai beaucoup de plaisir avec la bonne musique qu'on a. C'est du karaoké en studio depuis tantôt, donc j'espère que vous allez faire ça vous aussi avec la prochaine qui s'en vient. Que des hits, on en a tout au long de la soirée ici à Victoriaville.

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Ça a lieu jusqu'à dimanche, donc vous avez encore demain pour aller y faire un tour et aller voir plus justement toute la belle programmation qu'il y a. Bien sûr, il y a des spectacles, des activités équestres et bien plus. Il y a des mini-fermes, kiosques, etc. Si vous voulez savoir la programmation complète, il y a le site internet festivalducheval.com. Tout y est, mais il vous reste encore demain pour pouvoir aller faire un tour. C'est la dernière journée, donc ne manquez pas ça. Rajoutez ça à votre horaire. Un bon samedi soir. On est le 6 juin. C'est un plaisir de vous accompagner à Victoriaville.

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En ce samedi soir, je vous ai trouvé l'événement ne pas manquer. Demain, c'est pour une bonne cause en plus. Donc, demain, dimanche 7 juin, SLA Québec propose une marche et à partir de 13h jusqu'à 15h. Le départ, c'est au Studio Théâtre Paul Hébert de Thetford. Et si vous voulez avoir des informations ou faire un don même, ben, vous pouvez visiter le site jedonneenligne.org. Toutes les infos s'y retrouvent, mais ça ne pas manquer. Donc, on se retrouve demain dès 13h au Studio Théâtre Paul Hébert pour cette marche. Merci d'être à l'écoute en ce samedi soir. C'est un plaisir de vous accompagner jusqu'à minuit.

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Grosse nouvelle qu'on a su cette semaine dans l'actualité ici à Victoriaville. Il y a l'homme d'affaires et aussi président des Tigres de Victoriaville, Charles Pellerin, qui est soupçonné par l'autorité des marchés financiers d'avoir permis à des membres de sa famille et connaissances de s'enrichir illégalement de près de 6,8 millions de dollars. Si vous voulez en savoir plus sur ce dossier, dirigez-vous sur monvicto.com pour lire l'article complet. Il est disponible, donc vous pouvez aller vous mettre à jour sur ce sujet dès maintenant. J'espère que vous passez une belle soirée à notre écoute. En tout cas, moi, j'ai beaucoup de plaisir avec la bonne musique qu'on a. C'est du karaoké en studio depuis tantôt, donc j'espère que vous allez faire ça vous aussi avec la prochaine qui s'en vient. Que des hits, on en a.

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C'est la dernière journée, donc ne manquez pas ça. Rajoutez ça à votre horaire. Un bon

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Bon dimanche matin à Victoriaville. Danaë Thériault qui boit son café avec vous jusqu'à 9h ce matin. 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

Si vous êtes amateur de pêche, ben c'est aujourd'hui que vous pouvez en profiter à Victoriaville parce que c'est la dernière journée de la fête de la pêche au Québec. Donc, ça se passe au parc Terre des Jeunes pour ici. Et en fait, c'est partout au Québec que ça se passe en même temps tout au long de la fin de semaine. Et donc, aujourd'hui, toute la journée, ben vous pouvez pêcher sans permis, sauf pour la pêche au saumon atlantique. C'est la 26e édition de cette fête-là. Donc, c'est le moment d'en profiter. Rendez-vous au parc Terre des Jeunes aujourd'hui. Si vous cherchez une belle activité à faire en famille, ben ce sera peut-être celle-ci qui sera sélectionnée au courant de la journée. Merci d'être à l'écoute à Victoriaville en ce dimanche matin. Mon nom est Danaï Thériault. Je suis avec vous jusqu'à 9h.

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ce début de journée, en ce dimanche 7 juin, Danaï Thériault qui vous accompagne jusqu'à 9h et je veux prendre le temps de saluer toute l'équipe du métro secteur Black Lake qui travaille très fort tout au long de la semaine, de la fin de semaine, mais surtout qui sont à l'écoute. Donc, merci d'être là. C'est un plaisir de vous accompagner en ce début de journée.

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C'est aujourd'hui que cette marche a lieu. C'est à partir de 13h jusqu'à 15h au studio Théâtre Paul Hébert de Thetford. Le départ se fait à cet endroit. C'est SLA Québec qui propose cette marche et c'est pour une bonne cause. Donc, si vous voulez en savoir plus sur cette marche, si vous voulez faire un don, vous pouvez visiter le site jedonneenligne.org. Sinon, ben, on se retrouve aujourd'hui à 13h au studio Théâtre Paul Hébert pour le début de cette marche organisée par SLA Québec. Un bon dimanche matin. On est le 7 juin. On boit notre café ensemble. Mon nom est Danaï Thériault et on est ensemble jusqu'à 9h ce matin.

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2: Oh. Ben, salut tout le monde. Vous êtes en compagnie de Richard Z. Sirois et de son fidèle acolyte. Acolyte!
3: Je me sentais un chien, un chien à quatre pattes. Son fidèle compagnon.
2: Oui. Sylvain Caron, salut, bon dimanche matin. Hey, je me mets dans la peau de quelqu'un qui a pris quelques petits verres de trop hier, qui est rentré chez lui. Évidemment, on ne conduit pas, bien sûr. Taxi ou autre.
3: Puis là, il se lève.
2: La tête tourne un peu. OK, ouais, la tête, il ou elle, la tête lui tourne. Et la première chanson qu'il entend, c'est celle qui s'en vient. Les Beastie Boys.
3: Ça commence solide.
2: Oui, Fight for Your Right to Party au meilleur de la musique.

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1: Oh! Ben ça, c'est un grand classique du groupe Yes. Immense succès qui s'appelle Owner of a Lonely Heart. Ça a été un petit peu brusque pour les fans, les premiers fans de Yes, parce eux, à l'origine, c'est des... Écoute, sur l'album Tales from Topographic Ocean, il y a quatre faces. C'est quatre chansons qui durent entre 18 et 22 minutes.
2: Et ça a changé pas mal par après.
1: Là. Mais là, le hit est vraiment d'enfer. Owner of a Lonely Heart. Immense succès de l'album 10125. C'est la chanson du groupe qui a le plus souvent joué à la radio. Puis on en rajoute une.
2: Ah oui, oui, donc.
1: Tout de suite. Voici Yes au meilleur de la musique.
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0: ça en fait du disque, ça.
1: Hey, 200 millions de disques, ça n'a aucun sens. C'est le groupe AC/DC qu'on va écouter avec la chanson-titre de leur album Highway to Hell, le meilleur de la musique. C'est toujours ici à Oak.
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1: Ben là, c'est mon cours d'addiction hebdomadaire.
2: Alors,
1: ceux avec lesquels j'ai des difficultés, il y a Bruce Springsteen.
2: Oui.
1: Il y a l'animatrice télé Oprah Winfrey.
2: Oui.
1: Il y a le groupe Smash Mouth Pumpkins.
2: Oui.
1: Et là, c'est Smash Mouth.
2: Oui, c'est...
1: Pourquoi qu'il y a des noms difficiles à prononcer comme ça? Smash Mouth. On va le dire avec une excellente chanson qui s'appelle I Can't Get Enough of You, Baby. Tout de suite, au meilleur de la musique.
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2: Ben, devant nous, beaucoup de bons stocks.
3: Ouais.
2: Ben quoi? Ben oui.
3: Du stock musical.
2: Oui. Du stock musical. Et bien sûr, que des chansons qui ont atteint les sommets des palmarès, qui ont remporté des prix. Exemple, la prochaine, meilleur clip pour un groupe, meilleur clip alternatif au Brit Awards en 98. Nomination pour la meilleure chanson, meilleure vidéo. La formation s'appelle Blur. La chanson, c'est Song 2, qu'on écoute tout de suite au meilleur de la musique.
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2: Ben, c'est déjà terminé, Sylvain Caron, merci.
3: Ça passe vite une heure.
2: Mais la bonne nouvelle, on se retrouve demain
3: midi.
2: Ah,
3: ben oui, c'est vrai. Ça continue demain pour une autre belle semaine sur les ondes de haut. Oh.
2: Là, en plus, il fait beau, c'est agréable.
3: Ah, la vie est belle, la vie est belle, madame.
2: On va-tu prendre une bière? Ah non, il est juste 10 heures. Il est vraiment juste 10 heures.
3: T'es vraiment un gars de terrasse.
2: Je te rappelle à midi, OK?
3: OK, c'est bon.
2: Hey, bonne journée tout le monde. Salut. Bon week-end. Salut, bye!
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1: Bon dimanche, bienvenue sur le meilleur de la musique édition week-end. Quel honneur de prendre le relais de Richard Z et ses grands bazous. C'est toujours un plaisir de l'entendre. Retrouvez-le demain midi pour les grands bazous. Roy et Chuck, on est ensemble pour toute la journée. En ce dimanche, on va avoir la grosse musique dans les prochaines minutes avec, entre autres, Back to Friends, The Somber, qui sera là, American Idiot, The Green Day. Et pour l'instant, on commence.

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1: Eagle Eye Cherry s'en vient avec son plus gros et son seul hit en carrière, Save Tonight de 1998. On aura aussi les nouveaux retraités de Sum 41, Pieces, ça s'en vient. Et l'enfant terrible, le bad boy du country, Morgan Wallen, va être là.
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Amy Winehouse et Marshmello s'en viennent dans les prochaines minutes. On aura aussi Downstairs de Matt Mason. Le temps d'écouter celui que le country art à la bonne place. C'est Vince Lemire là-haut.

0: Alex Warren et Fever Dream s'en vient, c'est son dernier gros hit. Ce sera sur le meilleur de la musique. Le temps d'entendre un gars qui a 53 ans. Il est devenu grand-papa pour une deuxième fois. Et il fête ses 18 ans de sobriété cette année. En fait, il l'a fêté le mois dernier, lui qui avait une addiction aux médicaments et à d'autres substances. Et là, vous l'avez peut-être pas deviné, mais je parlais d'Eminem qui s'en vient. Lose Yourself sur le meilleur de la musique à haut. Bon dimanche.
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qu'on vient d'entendre sur le meilleur de la musique à O, le Ben, qui est en résidence à Las Vegas en ce moment dans la fameuse sphère. Par la suite, Gwen Stefani met ses amis de côté et vient en solo pour une prestation au Festival d'été de Québec au mois de juillet prochain. On a Imagine Dragons qui sera là avec Whatever It Takes dans les prochaines minutes. Le temps d'entendre l'Australien Tame Impala avec ce qui est en train de devenir son plus gros hit en carrière. C'est Dracula. 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
1: One Republic s'en vient à haut. On aura aussi du Nickelback avec Save Me. Le temps d'écouter celui que sa fille s'est retrouvée pendant dans les rumeurs dans le mois dernier. Il y aurait des fiançailles pour Zoe Kravitz et le chanteur Harry Styles qu'on vous joue de temps en temps. Et

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Il me semble qu'on serait dû pour une toune d'été de Calvin Harris, là. Tu sais, un gros, gros hit, là, qui fait plage, qui fait terrasse. Et tout ça, ça a commencé il y a 15 ans avec Feel So Close. C'est sur le meilleur, la musique à haut.

0: À venir sur le meilleur de la musique à eau, on aura Back in the Saddle de lui qui a fait trembler le parc Jean Drapeau la semaine dernière avec deux shows qui ont réuni au-dessus de 100 000 personnes pour l'ensemble des deux spectacles. C'est tellement impressionnant. Il y en avait du monde là-bas. Les réseaux sociaux qui étaient remplis. En tout cas, pour ma part, de monde qui était là, on dirait que même le monde qui sort pas souvent sortait pour aller voir Luke Combs. X and O's L King s'en vient aussi. Et on aura Santana, le guitariste mexicain, s'en vient avec Smooth.
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extrêmement polyvalente. C'est la fille de Rob Schneider en plus. Elle King, qu'on vient d'entendre, elle qui est capable de faire de la musique rock, du country. Elle est même sur le single posthume d'Avicii qui est sorti l'an dernier. Capable de faire de l'électro aussi, c'est bien impressionnant. Lui aussi est polyvalent, il tente la pop, l'alternative. C'est Homewrecker de Somber sur le meilleur de la musique. Oh.

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1: En ce dimanche, qu'est-ce que vous faites? Je suis curieux de savoir c'est quoi vos projets, qu'est-ce que vous êtes en train de faire. On a un petit road trip du côté de la Californie de prévu avec Drinking in LA, le Brandon 3000 qui s'en vient. On a aussi Good News de Shabuzi et le groupe Smash Mouth pour I'm a Believer, ça s'en vient.
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0: Je sais pas si t'as vu passer la collaboration estivale entre Cute Castor et Kraft Dinner. C'est bien osé, ça mélange plein d'affaires. Hot dog, poutine avec du Kraft Dinner. C'est très osé comme mélange. Je pense que Brand Van 3000 mélange mieux les styles musicaux. Mélange de pop, électro. C'est excellent. Brand Van 3000. Drinking in L.A. C'est sur O.
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0: La chaîne Musique Plus va renaître de ses cendres sur l'application TikTok. Et il y a aussi une tournée qui sera organisée dans le cadre de ce grand retour. Et on a un objectif clair, rejoindre une nouvelle génération. Musique Plus, qui en 2013 avait été mis aux enchères, c'est finalement V Media qui avait mis la main sur la station. Et ça n'a pas duré hyper longtemps de mémoire, là, cette aventure-là. Et ça fait déjà au-dessus d'une dizaine d'années que Musique Plus n'existe plus. Et là, en 2013, qu'est-ce qui s'est passé aussi? La sortie de Safe and Sound, de Capital City, ça s'en vient en haut.
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Youngblood et Zombie s'en vient. Post Malone pour Chemical. Le temps d'écouter une toune qui fête son 20e anniversaire cette année de 2006. Marks Barkley et Crazy How.

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L'acteur québécois François Arnault a été surpris de savoir que Miley Cyrus avait manifesté son enthousiasme pour composer une toune pour la deuxième saison de Heated Rivalry, mais il a quand même répondu qu'il pensait pas avoir assez de budget dans la saison 2 pour pouvoir se payer une chanson de Miley Cyrus. Nous, on a le budget d'avoir Edge of Midnight qui s'en vient à haut.

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On a Noah Kahn qui s'en vient avec The Great Divide et Blink 182, The Rock Show, juste après Lost Frequencies. Et Where Are You Now? Wow.

On a Wallet Wonder d'été qui s'en vient, Still My Sunshine du groupe canadien Lens. Ce sera là, Harry Styles, As It Was. Et pour l'instant, Matt Mason et Downstairs à haut.

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0: C'est maintenant confirmé, Weezer va sortir un nouvel album au mois d'août prochain. On savait que ça s'en venait, on savait pas exactement quand. Ce sera le 21 août. Et il y avait un single qui était déjà sorti, Shine Again. Et c'était peut-être un indice de la couleur de l'album. Parce que Weezer donne rarement des titres à leurs albums. C'est souvent une couleur qui est associée à chaque album. Et cette fois-ci, ce sera le Gold Album. Il y a une nouvelle chanson qui est sortie vendredi dernier. Ça s'appelle We Might As Well Be Strangers. Ils s'en viennent avec Island in the Sun. Weezer va être là en haut.
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On a dans les prochaines minutes à haut la réinterprétation de Country Roads Take Me Home de Jelly Roll et Machine Gun Kelly. Lonely Road s'en vient à haut. On a aussi la collaboration, le remix de Timbaland de One Republic et Apologize. Le temps d'entendre ce qui est en train de devenir le plus gros hit en carrière de l'Australien Tame Impala. C'est Dracula sur le meilleur de la musique à haut.

0: Dans les prochaines minutes, on a le nouveau single de Papa Roach, le Ben, qui va être au Québec pour une couple de dates au Saguenay pour le Festival à Trois-Rivières. Ils seront du côté du Festival à Lévis et du côté des grandes fêtes à Rimouski. Wake Up Calling, ça s'en vient dans les prochaines minutes. Et une des plus grosses têtes d'affiche du Festival d'été de Québec 2026 s'en vient, c'est The Lumineers et OAIO.
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1: Foster the People s'en vient et la collaboration de Good Charlotte avec Yellow Card. C'est là le temps d'écouter un band qui s'appelle Bon Jovi avec un guitariste qui s'appelle Richie Sambora qui, lui, a récemment chanté pour sa fille pour son mariage. Execute, Keep the Faith s'en vient en haut.

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Good Charlotte et Yellow Card qu'on vient d'entendre avec Bedroom Poster. Deux groupes qui ont dû être influencés à un moment ou un autre dans leur carrière par le groupe Green Day, qu'on écoute avec When I Come Around à O.

0: Parmi les artistes New Country que je veux le plus voir, j'ai une liste bien précise et pas mal dans les noms qui sont dans le haut. Il y a Chris Stapleton et il s'en vient avec White Horse. On a aussi Homewrecker de Somber en réserve. Et pour l'instant, ce qui va commencer notre prochain bloc musical, c'est Smashing Pumpkins et 1979.
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0: Une de nos plus grosses chansons du moment s'en vient à Oh Drive Safe de Miles Smith et de Niall Horan, anciennement de One Direction. On aura aussi R.E.M. qui s'en vient dans les prochaines minutes. Manque pas ça!
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festival Oshiaga 21 Pilots et Evanescence, eux, sont du côté de Sandel le 30 juin prochain. Ils s'en viennent avec Afterlife, le temps d'entendre cette chanson-là qui est un classique des années 90, incontournable, Better Than Ezra Goodall.

0: groupe Simple Plan, même après 25 ans de carrière, sont toujours autant d'actualité, sont un peu partout. Ils ont fêté leur anniversaire l'an dernier, 25e anniversaire qui a été fêté avec un documentaire officiel. Et là, cet été, ben, ils faisaient des spectacles pour la Formule 1, pour le Grand Prix à Montréal. Ils seront à quelques endroits au Québec cet été en concert dans différents festivals et entre autres au Vans Warped Tour qui est de retour à Montréal cet été au mois d'août. Ils s'en viennent avec Welcome to My Life.
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La version Le Capitaine Révolte de Ça fait rire les oiseaux, ça sent bien. Waves d'Imagine Dragons. Et pour l'instant, on a Youngblood et Zombie à haut.

Amener le chanteur chouchou des Québécois originaires d'Ottawa. Talk s'en vient avec sa toute dernière qui sonne. Année 90, c'est tellement bon. Si tu l'as pas encore entendu, ça s'en vient. Time Machine. Ça sera là dans les prochaines minutes. Le temps d'entendre une toune qui fait road trip pas mal. I'm Gonna Be the Proclaimer sera là.

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C'est déjà l'heure de se quitter. On se retrouve demain 18h pour les hits. D'ici là, manque pas. Demain, 6h pour bien commencer ta semaine. C'est les 100 000 matins. Mon nom est Chuck et je te souhaite une bonne fin de semaine. Goodbye.

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0: à Victoriaville. Merci d'être à l'écoute en ce dimanche 7 juin. Je prends le temps de saluer toute l'équipe de Signé Garneau. Merci d'être à l'écoute. C'est vraiment un plaisir de vous accompagner dans votre soirée. Mon nom est Danaë Thériault et on est ensemble jusqu'à minuit.
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Est-ce qu'il y a des fans d'humour qui sont à l'écoute en ce dimanche soir? Si oui, ben vous êtes gâtés la semaine prochaine parce que le 12 juin, ça donne à être vendredi prochain. Mégane Brouillard va être de passage avec son spectacle Chien dent. Et Mégane Brouillard, là, elle est excellente. Donc, si vous voulez passer une belle soirée, c'est vendredi 20h au Carré 150 à la salle Les Frères Lemaire. Et je regarde à l'instant, là, il reste quelques billets, surtout à l'arrière, mais il reste des billets et vous allez avoir autant de plaisir. C'est certain que vous êtes plus loin, là, mais vous allez quand même passer une belle soirée. Donc, profitez-en. Et normalement, c'est sold out assez rapidement, ces spectacles. Donc, vous avez la chance d'aller la voir. Allez-y. Comme je vous disais, ça se passe vendredi prochain. Et si vous voulez des billets, ben rendez-vous sur le site Internet du Carré 150. À Victoriaville, je vous souhaite de

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